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2: Bonsoir à tous, à la une de l'actualité. La canicule va encore s'étendre ce dimanche. 37 départements seront placés en vigilance rouge. Ça concerne une large moitié ouest du pays, mais aussi le centre et l'Île-de-France. 46 départements seront en orange. L'épisode de chaleur devrait se prolonger au moins jusqu'en milieu de semaine prochaine. Et à Paris, à cause de la chaleur, la Tour Eiffel ferme à 16h tout le week-end, tout comme le Louvre et le musée du Quai d'Orsay. L'appel des climatologues, des médecins, des chercheurs, des économistes et des artistes à cause des canicules. Ils réclament une loi d'urgence climatique dans une tribune publiée cette semaine, Mylène Debac.
3: Oui, ils estiment que les Français sont encore marqués par les 10 jours de canicule qu'ils viennent de traverser et dénoncent l'influence des énergies fossiles sur le réchauffement climatique. Les signataires demandent notamment l'arrêt du financement de nouveaux projets fossiles, la suppression des aides publiques aux énergies fossiles, ainsi que la création d'un fonds vert beaucoup plus ambitieux pour accélérer la transition écologique. Ils appellent le gouvernement et les parlementaires à agir rapidement, surtout que Météo France annonce déjà un nouvel épisode de forte chaleur en France cette semaine.
2: Merci Mylène. L'Observatoire international des prisons saisit la justice en urgence après un rapport qui dénonce des violences systémiques à la prison de Condé-sur-Sarthe dans l'Orne. L'association demande des mesures immédiates pour faire cesser les atteintes aux libertés fondamentales des détenus. Une audience est prévue lundi devant le tribunal administratif de Caen. Plus de 126 000 candidats sont encore sans proposition à l'issue de la phase principale de Parcoursup. Ça représente un peu plus d'un candidat sur 10. La phase complémentaire se poursuit jusqu'au 10 septembre avec la possibilité de formuler de nouveaux vœux dans les formations où les places restent disponibles. Éric Ciotti demande à la FIFA d'observer une minute de silence avant la demi-finale France-Espagne. La rencontre est prévue le mardi 14 juillet. Un hommage en mémoire aux 86 victimes de l'attentat de Nice, 10 ans jour pour jour après le drame de la promenade des Anglais. Le maire de Nice a également sollicité le soutien de la Fédération française de football. Le porte-avions Charles de Gaulle est de retour à Toulon après 166 jours de mission. Déployé de l'Atlantique Nord jusqu'au golfe d'Oman, en pleine crise entre les États-Unis, Israël et l'Iran, il ramène près de 2000 marins. Il s'agit de la deuxième mission la plus longue de son histoire. Enfin, un mot de tennis, la finale homme du tournoi de Wimbledon opposera Yannick Sinner, numéro 1 mondial, à Alexander Zverev, tête de série numéro 2, qui vient tout juste de remporter Roland-Garros. La rencontre est prévue dimanche après-midi. Voilà pour l'actualité. Excellente soirée à tous.

0: Bonjour à vous. Bélier, faites le bilan de votre situation pour mieux la cerner et distinguer avec succès vos erreurs et vos faiblesses.
1: Taureau, vous êtes de bonne humeur, vos proches vous comblent d'attention, vous privilégiez les discussions de manière calme et posée.
2: Gémeaux, vos moments de détente sont rythmés par la bonne humeur, la musique et des échanges conviviaux en famille ou entre amis.
3: Cancer, des opportunités agréables viendront à vous. Ne les dédaignez pas, vous pourriez le regretter.
4: Lion, de nouveaux débuts vous invitent à passer à un niveau supérieur sur la question des sentiments.
5: Vierge, votre nature excessive vous empêche de vous détendre aujourd'hui et de profiter pleinement de ce que vous vivez.
6: Balance, de nombreuses opportunités vous attendent. Restez attentif à ce que diront les uns et les autres et aux informations qui vous parviendront.
7: Scorpion, vous attirez les bonnes grâces de votre entourage. Profitez-en et laissez-vous vivre.
8: Sagittaire, admettez que vous avez des raisons d'apprécier ce qui se passe en ce moment, même si vous avez le sentiment que tout n'est pas parfait.
9: Capricorne, vous avez tendance à trop bouger aujourd'hui. Évitez de vous disperser inutilement.
10: Verseau, vous aurez tendance à fuir les contraintes matérielles. Vous avez besoin de repos et d'évasion à la fois.
11: Poisson, la journée est très prometteuse côté cœur. Vos relations avec l'autre sont plus spontanées et authentiques.
12: Je vous souhaite de passer une très belle journée.

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1: L'essentiel de l'actualité, la canicule va encore s'étendre ce dimanche. 37 départements seront placés en vigilance rouge. Ça concerne une large moitié ouest du pays, mais aussi le centre et l'Île-de-France. 46 départements seront en orange. Et à Paris, à cause de la chaleur, la Tour Eiffel ferme à 16h tout le week-end, tout comme le Louvre et le musée du Quai d'Orsay. L'Observatoire international des prisons saisit la justice en urgence après un rapport qui dénonce des violences systémiques à la prison de Condé-sur-Sarthe dans l'Orne. L'association demande des mesures immédiates pour faire cesser les atteintes aux libertés fondamentales des détenus. Une audience est prévue lundi devant le tribunal administratif de Caen. Éric Ciotti demande à la FIFA d'observer une minute de silence avant la demi-finale France-Espagne. La rencontre est prévue le mardi 14 juillet. Un hommage en mémoire aux 86 victimes de l'attentat de Nice, 10 ans jour pour jour après le drame de la promenade des Anglais. Le maire de Nice a également sollicité le soutien de la Fédération française de football. Enfin, un mot de tennis. La finale homme du tournoi de Wimbledon opposera Yannick Sinner, numéro 1 mondial, à Alexander Zverev, tête de série numéro 2, qui vient tout juste de remporter Roland-Garros. La rencontre est prévue dimanche après-midi.

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2: Bonsoir à tous, à la une de l'actualité. La canicule va encore s'étendre ce dimanche. 37 départements seront placés en vigilance rouge. Ça concerne une large moitié ouest du pays, mais aussi le centre et l'Île-de-France. 46 départements seront en orange. L'épisode de chaleur devrait se prolonger au moins jusqu'en milieu de semaine prochaine. Et à Paris, à cause de la chaleur, la Tour Eiffel ferme à 16h tout le week-end, tout comme le Louvre et le musée du Quai d'Orsay. L'appel des climatologues, des médecins, des chercheurs, des économistes et des artistes à cause des canicules. Ils réclament une loi d'urgence climatique dans une tribune publiée cette semaine, Mylène Debac.
3: Oui, ils estiment que les Français sont encore marqués par les 10 jours de canicule qu'ils viennent de traverser et dénoncent l'influence des énergies fossiles sur le réchauffement climatique. Les signataires demandent notamment l'arrêt du financement de nouveaux projets fossiles, la suppression des aides publiques aux énergies fossiles, ainsi que la création d'un fonds vert beaucoup plus ambitieux pour accélérer la transition écologique. Ils appellent le gouvernement et les parlementaires à agir rapidement, surtout que Météo France annonce déjà un nouvel épisode de forte chaleur en France cette semaine.
2: Merci Mylène. L'Observatoire international des prisons saisit la justice en urgence après un rapport qui dénonce des violences systémiques à la prison de Condé-sur-Sarthe dans l'Orne. L'association demande des mesures immédiates pour faire cesser les atteintes aux libertés fondamentales des détenus. Une audience est prévue lundi devant le tribunal administratif de Caen. Plus de 126 000 candidats sont encore sans proposition à l'issue de la phase principale de Parcoursup. Ça représente un peu plus d'un candidat sur 10. La phase complémentaire se poursuit jusqu'au 10 septembre avec la possibilité de formuler de nouveaux vœux dans les formations où les places restent disponibles. Éric Ciotti demande à la FIFA d'observer une minute de silence avant la demi-finale France-Espagne. La rencontre est prévue le mardi 14 juillet. Un hommage en mémoire aux 86 victimes de l'attentat de Nice, 10 ans jour pour jour après le drame de la promenade des Anglais. Le maire de Nice a également sollicité le soutien de la Fédération française de football. Le porte-avions Charles de Gaulle est de retour à Toulon après 166 jours de mission. Déployé de l'Atlantique Nord jusqu'au golfe d'Oman, en pleine crise entre les États-Unis, Israël et l'Iran, il ramène près de 2000 marins. Il s'agit de la deuxième mission la plus longue de son histoire. Enfin, un mot de tennis, la finale homme du tournoi de Wimbledon opposera Yannick Sinner, numéro 1 mondial, à Alexander Zverev, tête de série numéro 2, qui vient tout juste de remporter Roland-Garros. La rencontre est prévue dimanche après-midi. Voilà pour l'actualité. Excellente soirée à tous.

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Bonjour à vous. Bélier, faites le bilan de votre situation pour mieux la cerner et distinguer avec succès vos erreurs et vos faiblesses. Taureau, vous êtes de bonne humeur, vos proches vous comblent d'attention, vous privilégiez les discussions de manière calme et posée. Gémeaux, vos moments de détente sont rythmés par la bonne humeur, la musique et des échanges conviviaux en famille ou entre amis. Cancer, des opportunités agréables viendront à vous. Ne les dédaignez pas, vous pourriez le regretter. Lion, de nouveaux débuts vous invitent à passer à un niveau supérieur sur la question des sentiments. Vierge, votre nature excessive vous empêche de vous détendre aujourd'hui et de profiter pleinement de ce que vous vivez. Balance, de nombreuses opportunités vous attendent. Restez attentif à ce que diront les uns et les autres et aux informations qui vous parviendront. Scorpion, vous attirez les bonnes grâces de votre entourage. Profitez-en et laissez-vous vivre. Sagittaire, admettez que vous avez des raisons d'apprécier ce qui se passe en ce moment, même si vous avez le sentiment que tout n'est pas parfait. Capricorne, vous avez tendance à trop bouger aujourd'hui. Évitez de vous disperser inutilement. Verseau, vous aurez tendance à fuir les contraintes matérielles. Vous avez besoin de repos et d'évasion à la fois. Poisson, la journée est très prometteuse côté cœur. Vos relations avec l'autre sont plus spontanées et authentiques. Je vous souhaite de passer une très belle journée.

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2: L'essentiel de l'actualité, la canicule va encore s'étendre ce dimanche. 37 départements seront placés en vigilance rouge. Ça concerne une large moitié ouest du pays, mais aussi le centre et l'Île-de-France. 46 départements seront en orange. Et à Paris, à cause de la chaleur, la Tour Eiffel ferme à 16h tout le week-end, tout comme le Louvre et le musée du Quai d'Orsay. L'Observatoire international des prisons saisit la justice en urgence après un rapport qui dénonce des violences systémiques à la prison de Condé-sur-Sarthe, dans l'Orne. L'association demande des mesures immédiates pour faire cesser les atteintes aux libertés fondamentales des détenus. Une audience est prévue lundi devant le tribunal administratif de Caen. Éric Ciotti demande à la FIFA d'observer une minute de silence avant la demi-finale France-Espagne. La rencontre est prévue le mardi 14 juillet. Un hommage en mémoire aux 86 victimes de l'attentat de Nice, 10 ans jour pour jour après le drame de la promenade des Anglais. Le maire de Nice a également sollicité le soutien de la Fédération française de football. Enfin, un mot de tennis, la finale homme du tournoi de Wimbledon opposera Yannick Sinner, numéro 1 mondial, à Alexander Zverev, tête de série numéro 2, qui vient tout juste de remporter Roland-Garros. La rencontre est prévue dimanche après-midi.

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très beau dimanche à l'écoute de votre radio, à l'écoute de Radio Quinte. On a quelques idées de sortie à vous proposer pour ce dimanche, notamment à Lauzat avec la fête du village et le comice agricole. Ça se poursuit aujourd'hui avec une randonnée pédestre, une guinguette et un repas animé en soirée. La fête foraine sera également ouverte toute la journée. On prend la direction de Sainte-Eutrope-de-Bord où la fête du village proposera un vide-grenier brocante aujourd'hui, une randonnée pédestre, des jeux pour les enfants, une exposition de véhicules anciens, du pain cuit sur place ainsi qu'un espace de restauration. Et puis à Castillonnès, le collectif Castipro vous donne rendez-vous dès 19h sur la place de la mairie pour une soirée gourmande et c'est animé par le trio Nostalgie 80 à nos jours. Allez, très bon dimanche à toutes et à tous à l'écoute de Radio 4 et on vous dit à très très vite pour de nouveaux très bons plans sortis sur notre territoire.

Bonjour à tous. 13 nouveaux départements vont basculer en vigilance rouge à partir de la mi-journée, notamment dans le centre et dans l'ouest. En tout, plus d'une trentaine de départements sont concernés aujourd'hui. Une masse d'air très chaud stagne sur le pays. Les températures vont atteindre de 37 à 41 degrés dans les secteurs les plus touchés. Les nuits restent chaudes avec des minimales comprises entre 21 et 25 degrés. La canicule devrait se poursuivre au moins jusqu'en milieu de semaine prochaine. Une Française figure parmi les personnes disparues après les violents incendies en Andalousie, dans le sud de l'Espagne. Elle aurait été piégée par les flammes alors qu'elle tentait de fuir en voiture avec son mari. Le feu, qui a parcouru 6000 hectares près d'Almeria, a déjà fait au moins 12 morts. L'identification des victimes est toujours en cours. Et puis un incendie a détruit 4 hectares de forêt dans le massif de Fontainebleau en Seine-et-Marne. Près d'une centaine de pompiers appuyés par un hélico bombardier d'eau ont été mobilisés hier. Le feu est désormais maîtrisé. Les opérations se poursuivent pour éteindre les derniers points chauds. Marine Le Pen reste largement en tête des intentions de vote pour 2027. Un sondage Elabe l'accrédite de 34 à 35,5% au premier tour et la donne gagnante au second dans tous les scénarios testés. Elle est candidate depuis mardi. Elle juge par ailleurs irréaliste qu'une décision de la Cour de cassation puisse interrompre sa campagne malgré un pourvoi encore en cours. 2 personnes ont été tuées, 4 autres blessées dans une fusillade hier soir à Toronto, au Canada. Les tirs ont éclaté en marge d'un festival de salsa. Le suspect a pris la fuite. Le taux de réussite définitif au baccalauréat 2026 s'établit à 91,4% après les épreuves de rattrapage. C'est 0,4 points de moins que l'an dernier. La filière générale affiche 95,9% de réussite, le technologique à 90,3% et la professionnelle à 84,3%. Le brevet des collèges est lui aussi en baisse avec un taux de réussite à 81,6%. Les 2 derniers demi-finalistes de la Coupe du Monde de football sont connus. Hier soir, l'Angleterre a battu la Norvège 2-1 après prolongation. L'Argentine s'est imposée 3-1 face à la Suisse. Les Anglais et les Argentins s'affronteront mercredi pour une place en finale. Avant ça, les Bleus défieront l'Espagne demain soir à Dallas dans la première demi-finale. Voilà pour l'essentiel de l'actualité. Excellente journée.

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1: Bonjour à tous. 13 nouveaux départements vont basculer en vigilance rouge à partir de la mi-journée, notamment dans le centre et dans l'ouest. En tout, plus d'une trentaine de départements sont concernés aujourd'hui. Une masse d'air très chaud stagne sur le pays. Les températures vont atteindre de 37 à 41 degrés dans les secteurs les plus touchés. Les nuits restent chaudes avec des minimales comprises entre 21 et 25 degrés. La canicule devrait se poursuivre au moins jusqu'en milieu de semaine prochaine.

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très beau dimanche à l'écoute de votre radio, à l'écoute de Radio Quinte. On a quelques idées de sorties à vous proposer pour ce dimanche, notamment à Lauzin avec la fête du village et le comice agricole. Ça se poursuit aujourd'hui avec une randonnée pédestre, une guinguette et un repas animé en soirée. La fête foraine sera également ouverte toute la journée. On prend la direction de Sainte-Eutrope-de-Bort où la fête du village proposera un vide-grenier brocante aujourd'hui, une randonnée pédestre, des jeux pour les enfants, une exposition de véhicules anciens, du pain cuit sur place ainsi qu'un espace de restauration. Et puis à Castillonnès, le collectif Castipro vous donne rendez-vous dès 19h sur la place de la mairie pour une soirée gourmande et c'est animé par le trio Nostalgie 80 à nos jours. Allez, très bon dimanche à toutes et à tous à l'écoute de Radio 4 et on vous dit à très très vite pour de nouveaux très bons plans sortis sur notre territoire.

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1: Bonsoir à tous, à la une ce soir, 24 départements en vigilance rouge pour la canicule. Demain, quelques perturbations possibles à la SNCF ce week-end. Et puis la victoire de Team Merlire pour la 7e étape du Tour de France à Bordeaux. Avance un coup d'œil sur le ciel pour demain, du soleil toujours avec quelques passages nuageux et une perturbation qui va arriver dans le quart sud-est en matinée avec des averses et des orages entre l'Auvergne-Rhône-Alpes et l'Occitanie. Et en deuxième partie de journée, les orages concerneront également la Bretagne, les Pays de la Loire et l'Aquitaine. Les températures demain matin, 23 degrés à Cherbourg, 25 à Lille et Amiens, 28 à Lyon, 29 à Paris, 30 à Nantes, 31 à Ajaccio. Demain après-midi, il fera 25 à 37 degrés. À la une de l'actualité, depuis le 19 juin, 131 personnes sont mortes par noyade en France, annonce de la ministre des Sports. Plus d'une victime sur deux s'est noyée dans une zone de baignade non surveillée ou interdite. Les autorités appellent à la plus grande prudence. Et la chaleur s'installe en France. 24 départements du centre et de l'ouest du pays sont placés en vigilance rouge canicule à partir de demain midi. 56 sont en orange, tous les autres sont en jaune, plus aucun secteur n'est en vert. Les températures vont une fois de plus dépasser les 40 degrés par endroit. Et c'est compliqué d'avoir de l'appétit pendant ces fortes chaleurs. Il reste quand même des aliments riches en eau et bons à manger. Écoutez, Garis Dufour, il est nutritionniste diététicien.
2: Je recommande des aliments naturellement riches en eau, comme la pastèque, le melon, les pêches, les tomates, les concombres ou encore les courgettes. Ils participent à l'hydratation tout en apportant des vitamines, des minéraux et des antioxydants. Il est aussi important de ne pas négliger les protéines, car elles contribuent au maintien de la masse musculaire et à la satiété. Une assiette équilibrée avec beaucoup de légumes, une source de protéines, éventuellement un petit peu de féculents aussi, qu'on peut faire froid, hein. Une salade de riz, une salade de pâtes, constitue souvent une excellente option, même lorsqu'il fait très chaud.
1: Propos recueillis par Myline Debac, la canicule devrait durer au moins jusqu'à mardi. Par ailleurs, les plateformes Deliveroo et Uber Eats ont annoncé que les livraisons de repas seraient indisponibles dans les départements placés en vigilance rouge canicule, une mesure mise en place pour protéger les salariés des coups de chaud. C'est compliqué sur les routes aujourd'hui. Bison futé hisse le drapeau rouge partout en France dans le sens des départs aujourd'hui, sauf en Auvergne-Rhône-Alpes où c'est noir. Pour les retours, c'est orange sur le pourtour méditerranéen et dans le nord-ouest. Et malgré ce premier grand week-end de départ en vacances, la SNCF assure qu'aucune annulation de TGV n'est prévue. En revanche, quelques perturbations restent possibles sur les réseaux intercités. Karine Dusser-Sarthe est directrice de TGV Intercité.
3: Nous avons tout vérifié, nous avons des équipes qui travaillent 7-7, nous avons renforcé des gens qui travaillent sous la chaleur dans nos technicentres pour effectivement renforcer, entre guillemets, la vérification de tous les aspects du train, hein, les blocs moteurs, les clims des conducteurs, les clims des rames, etc. et j'en passe. Néanmoins, nous ne sommes pas à l'abri d'un incident. On a mis en place des nouvelles procédures, hein, sous 30 minutes, on doit faire sortir les passagers si c'est possible. Mais dans tous les cas, aujourd'hui, on est 100% au rendez-vous, on n'a pas prévu un plan de transport qui ne soit pas nominal sur TGV. Nous sommes confiants que ça va bien se passer.
1: Et en cas de souci, vous avez toutes les infos sur l'application de la SNCF. Et bonne nouvelle, si vous avez prévu de voyager en avion, Volotea ne pourra plus augmenter ses prix de billets après leur achat. La répression des fraudes a mis fin à cette pratique, à savoir faire varier le tarif en fonction du prix du pétrole. La compagnie low cost espagnole s'est mise en conformité après une injonction de la DGCCRF. Ségolène Royal est candidate à la primaire du Parti Socialiste pour la présidentielle de 2027. Elle dit vouloir défendre une France tranquille, faire de l'urgence climatique une priorité et empêcher l'extrême droite d'accéder à l'Élysée. La primaire, réservée aux militants socialistes et à leurs partenaires, a été validée hier par le PS. Emmanuel Macron réunira 25 chefs d'État et de gouvernement, dont le président ukrainien Volodymyr Zelensky. Une réunion est prévue ce lundi à Paris. L'objectif, c'est de renforcer le soutien à l'Ukraine et accroître la pression sur la Russie pour obtenir un cessez-le-feu. En Espagne, un feu de forêt d'une violence exceptionnelle a fait au moins 12 morts près d'Almeria, en Andalousie. Les autorités recherchent encore 23 personnes. Plusieurs victimes retrouvées dans leur véhicule ou en tentant de fuir à pied pourraient être des touristes étrangers. Et l'Iran, de son côté, hausse le ton. Téhéran prévient qu'il frappera Israël en cas de nouvelle attaque contre ses infrastructures. Cette menace intervient après la reprise des hostilités avec les États-Unis et alors qu'Israël affirme être prêt à lancer de nouvelles frappes contre la République islamique. Un mot de football, le mondial, ça continue avec la suite des quarts de finale. Espagne, Belgique, c'est à voir ce soir à 21h. Et puis en cyclisme, au Tour de France, Team Merlire a remporté la 7e étape tout à l'heure à Bordeaux. C'est la 4e victoire d'étape du sprinter belge sur la grande boucle. Tadej Pogacar, lui, conserve le maillot jaune. Voilà, c'est la fin de ce journal. Excellente soirée à tous.
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0: Jacques, le Quintet.
1: Bonjour, bonjour à tous. Direction l'hippodrome de Deauville et les 1200 mètres du prix Ara de Fresnay-le-Buffard. À l'occasion du Quintet Plus de ce dimanche 12 juillet 2026. Il réunira 16 galopeurs âgés de 3 ans. Départ prévu 15h15. En tête de notre sélection, le 7, Mister George. De nouveau confié à Maxime Guyon pour l'occasion, il visera la victoire. Suivi du 16, Daisy Daisy, sur une distance qui devrait servir ses intérêts. Le 10, Rosarion, doit être racheté en confiance. Le 15, Goutte de Dieu, ne devrait plus tarder à refaire parler de lui. Enfin, le 4, Tank, bien placé sur l'échelle des valeurs pour son premier quintet. Il complétera notre sélection. Une sélection que vous pouvez retrouver sur ma chaîne YouTube Tom Kazak, les pronostics hippiques avec mes dernières minutes. Donc, notre choix aujourd'hui. Premier, le 7, Mister George. Second, le 16, Daisy Daisy. Troisième, le 10, Rosarion. Quatrième, le 15, Goutte de Dieu. Cinquième, le 4, Tanque. Le second choix, le 9, le 13. Hélas, et à vous la fortune!

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0: Chers auditeurs, bonjour.
1: Ravi de vous retrouver pour une nouvelle session de votre émission Aubade Musette.
0: Toujours fidèle comme chaque dimanche matin.
1: Une heure durant laquelle l'accordéon est roi. À la présentation, Joël.
0: Et l'accordéoniste, Laurent Pire.
1: On démarre les festivités avec le Vosgien Denis Sembach. Une jolie valse intitulée « La guinguette à Jadot ».

piste pour le Bayon, interprété par Bruno Buon, accordéoniste sartois, installé au nord du Mans. Il nous interprète le bon ton du Bayon.

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0: à présent un retour en arrière avec André Verschuren dans une version du Beau Danube Bleu.
1: Cette célèbre valse viennoise fut composée par Johann Strauss en 1860.

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0: À présent, direction le Portugal.
1: Sébastien Perrin nous interprète Viva la Fiesta Portugaise.

0: de suite un magnifique boléro composé par notre ami André Roc.
1: Addio Puccinella. Et c'est Aurélien et son orchestre qui nous l'interprètent.

René Grolier au chant et à l'accordéon dans ce magnifique slow sorti dans le début des années 70. Une rose pour Sandra.

euros pour Sandra est un tube du chanteur populaire belge Jimmy Frey, un artiste natif de Bruges. Ce tube fut repris dès sa sortie en 1970 par de nombreux orchestres, un succès qui a rapidement traversé la frontière belge et a séduit le public des bals populaires du nord de la France.

Minute Folklore avec Denis Salès à l'accordéon et à la cabrette. La polka du Beina.

retour en 1975, un succès de Salvatore Adamo, le Pas-de-Calaisien Jean Hardouin à l'accordéon nous interprète « C'est ma vie ».

0: Nous terminons, comme à l'habitude, avec El Novillero de Laurent Pi.
1: Nous vous remercions vivement pour votre fidélité.
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1: Nous sommes également présents sur les réseaux sociaux. 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
0: Nous vous donnons rendez-vous la semaine prochaine, même endroit, même heure.
1: D'ici là, portez-vous bien.

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1: 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Bonjour à tous, le taux de réussite définitif du baccalauréat 2026 atteint 91,4%. Il est en baisse de 0,4 points par rapport à l'an dernier. La voie générale affiche 95,9% de réussite, la technologique 90,3% et la professionnelle 84,3%. Notez aussi que le brevet recule également avec un taux de réussite à 81,6%. Marine Le Pen conforte sa position dans la course à la présidentielle de 2027. D'après un sondage Elab, elle recueillerait entre 34 et 35,5% des intentions de vote au premier tour. Elle l'emporterait au second dans tous les scénarios testés. La candidate du RN estime par ailleurs qu'il est irréaliste qu'une cour de cassation puisse perturber sa campagne. 13 nouveaux départements passent en vigilance rouge canicule à partir de la mi-journée. L'Yonne, la Nièvre, l'Allier, la Creuse, la Corrèze, la Haute-Vienne, la Charente, la Dordogne, le Lot-et-Garonne, le Lot ou encore le Tarn et Garonne, le Tarn et l'Aveyron. Au total, plus d'une trentaine de départements sont concernés par une vigilance rouge. En ce dimanche, les températures atteindront localement 41 degrés. Les nuits vont rester chaudes. La canicule devrait durer au moins jusqu'en milieu de semaine. Un incendie a ravagé 4 hectares de forêt dans le massif de Fontainebleau en Seine-et-Marne. Une centaine de pompiers appuyés par un hélico bombardier d'eau ont été mobilisés hier. Le feu est désormais maîtrisé. Les opérations de nettoyage se poursuivent. L'origine du sinistre reste pour l'instant inconnue. Une Française parmi les personnes portées disparues après les violents incendies qui ravagent l'Andalousie. Dans le sud de l'Espagne, elle aurait été piégée par les flammes alors qu'elle tentait de fuir en voiture avec son mari. Le feu a déjà parcouru 6600 hectares près d'Almeria. Il a fait au moins 12 morts. Le dernier carré de la Coupe du Monde de football, désormais connu, hier soir, l'Angleterre a éliminé la Norvège 2-1 après prolongation, tandis que l'Argentine a battu la Suisse 3-1. Les Anglais retrouveront les Argentins mercredi. Les Bleus, eux, affronteront l'Espagne demain soir à Dallas pour une place en finale. Et puis le Tour de France avec la 9e étape aujourd'hui entre Malemort et Ussel en Corrèze. En raison de la canicule, le parcours a été raccourci de 30 km. Il comptera 155 km. Le Sucomet devrait être le juge de paix de cette étape promise aux puncheurs et aux baroudeurs. Le départ réel sera donné à 13h45. Tadej Pogacar portera le maillot jaune. Fin de ce flash, excellente journée.
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0: Bonjour à tous. Le taux de réussite définitif du baccalauréat 2026 atteint 91,4%. Il est en baisse de 0,4 points par rapport à l'an dernier. La voie générale affiche 95,9% de réussite. La technologique 90,3 et la professionnelle 84,3. Notez aussi que le brevet recule également avec un taux de réussite à 81,6%. Marine Le Pen conforte sa position dans la course à la présidentielle de 2027. D'après un sondage Elabe, elle recueillerait entre 34 et 35,5% des intentions de vote au premier tour. Elle l'emporterait au second dans tous les scénarios testés. La candidate du RN estime par ailleurs qu'il est irréaliste qu'une cour de cassation puisse perturber sa campagne. 13 nouveaux départements passent en vigilance rouge canicule à partir de la mi-journée. L'Yonne, la Nièvre, l'Allier, la Creuse, la Corrèze, la Haute-Vienne, la Charente, la Dordogne, le Lot-et-Garonne, le Lot ou encore le Tarn et Garonne, le Tarn et l'Aveyron. Au total, plus d'une trentaine de départements sont concernés par une vigilance rouge. En ce dimanche, les températures atteindront localement 41 degrés. Les nuits vont rester chaudes. La canicule devrait durer au moins jusqu'en milieu de semaine. Un incendie a ravagé 4 hectares de forêt dans le massif de Fontainebleau en Seine-et-Marne. Une centaine de pompiers appuyés par un hélico bombardier d'eau ont été mobilisés hier. Le feu est désormais maîtrisé. Les opérations de nettoyage se poursuivent. L'origine du sinistre reste pour l'instant inconnue. Une Française parmi les personnes portées disparues après les violents incendies qui ravagent l'Andalousie. Dans le sud de l'Espagne, elle aurait été piégée par les flammes alors qu'elle tentait de fuir en voiture avec son mari. Le feu a déjà parcouru 6600 hectares près d'Almeria. Il a fait au moins 12 morts. Le dernier carré de la Coupe du Monde de football, désormais connu, hier soir, l'Angleterre a éliminé la Norvège 2-1 après prolongation, tandis que l'Argentine a battu la Suisse 3-1. Les Anglais retrouveront les Argentins mercredi. Les Bleus, eux, affronteront l'Espagne demain soir à Dallas pour une place en finale. Et puis le Tour de France avec la 9e étape aujourd'hui entre Malemort et Ussel en Corrèze. En raison de la canicule, le parcours a été raccourci de 30 km. Il comptera 155 km. Le Sucomé devrait être le juge de paix de cette étape promise aux puncheurs et aux baroudeurs. Le départ réel sera donné à 13h45. Tadej Pogacar portera le maillot jaune. Fin de ce flash, excellente journée.
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0: Bienvenue. Il est déjà midi. Bon appétit. Tout de suite, les infos.
1: Bonjour à tous. Le taux de réussite définitif du baccalauréat 2026 atteint 91,4%. Il est en baisse de 0,4 points par rapport à l'an dernier. La voie générale affiche 95,9% de réussite. La technologique 90,3 et la professionnelle 84,3. Notez aussi que le brevet recule également avec un taux de réussite à 81,6%. Marine Le Pen conforte sa position dans la course à la présidentielle de 2027. D'après un sondage Elabe, elle recueillerait entre 34 et 35,5% des intentions de vote au premier tour. Elle l'emporterait au second dans tous les scénarios testés. La candidate du RN estime par ailleurs qu'il est irréaliste qu'une cour de cassation puisse perturber sa campagne. 13 nouveaux départements passent en vigilance rouge canicule à partir de la mi-journée. L'Yonne, la Nièvre, l'Allier, la Creuse, la Corrèze, la Haute-Vienne, la Charente, la Dordogne, le Lot-et-Garonne, le Lot ou encore le Tarn et Garonne, le Tarn et l'Aveyron. Au total, plus d'une trentaine de départements sont concernés par une vigilance rouge. En ce dimanche, les températures atteindront localement 41 degrés. Les nuits vont rester chaudes. La canicule devrait durer au moins jusqu'en milieu de semaine. Un incendie a ravagé 4 hectares de forêt dans le massif de Fontainebleau en Seine-et-Marne. Une centaine de pompiers appuyés par un hélico bombardier d'eau ont été mobilisés hier. Le feu est désormais maîtrisé. Les opérations de nettoyage se poursuivent. L'origine du sinistre reste pour l'instant inconnue. Une Française parmi les personnes portées disparues après les violents incendies qui ravagent l'Andalousie. Dans le sud de l'Espagne, elle aurait été piégée par les flammes alors qu'elle tentait de fuir en voiture avec son mari. Le feu a déjà parcouru 6600 hectares près d'Almeria. Il a fait au moins 12 morts. Le dernier carré de la Coupe du Monde de football, désormais connu, hier soir, l'Angleterre a éliminé la Norvège 2-1 après prolongation, tandis que l'Argentine a battu la Suisse 3-1. Les Anglais retrouveront les Argentins mercredi. Les Bleus, eux, affronteront l'Espagne demain soir à Dallas pour une place en finale. Et puis le Tour de France avec la 9e étape aujourd'hui entre Malemort et Ussel en Corrèze. En raison de la canicule, le parcours a été raccourci de 30 km. Il comptera 155 km. Le Sucomet devrait être le juge de paix de cette étape promise aux puncheurs et aux baroudeurs. Le départ réel sera donné à 13h45. Tadej Pogacar portera le maillot jaune. Fin de ce flash, excellente journée.

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0: Bon appétit, il est 12h30. Tout de suite, les infos.
1: Bonjour à tous. Le taux de réussite définitif du baccalauréat 2026 atteint 91,4%. Il est en baisse de 0,4 points par rapport à l'an dernier. Notez aussi que le brevet recule également avec un taux de réussite à 81,6%. Marine Le Pen conforte sa position dans la course à la présidentielle de 2027. D'après un sondage Elab, elle recueillerait entre 34 et 35,5% des intentions de vote au premier tour. Elle l'emporterait au second dans tous les scénarios testés. La candidate du RN estime par ailleurs qu'il est irréaliste qu'une cour de cassation puisse perturber sa campagne. 13 nouveaux départements passent en vigilance rouge canicule à partir de la mi-journée. Au total, plus d'une trentaine de départements sont concernés par une vigilance rouge. La canicule devrait durer au moins jusqu'en milieu de semaine. Et puis le Tour de France avec la 9e étape aujourd'hui entre Malemort et Ussel en Corrèze. En raison de la canicule, le parcours a été raccourci de 30 km. Il comptera 155 km. Le Sucomet devrait être le juge de paix de cette étape promise aux puncheurs et aux baroudeurs. Le départ réel sera donné à 13h45. Tadej Pogacar portera le maillot jaune.

Bonjour à tous. Le taux de réussite définitif du baccalauréat 2026 atteint 91,4%. Il est en baisse de 0,4 points par rapport à l'an dernier. La voie générale affiche 95,9% de réussite. La technologique 90,3% et la professionnelle 84,3%. Notez aussi que le brevet recule également avec un taux de réussite à 81,6%. Marine Le Pen conforte sa position dans la course à la présidentielle de 2027. D'après un sondage Elabe, elle recueillerait entre 34 et 35,5% des intentions de vote au premier tour. Elle l'emporterait au second dans tous les scénarios testés. La candidate du RN estime par ailleurs qu'il est irréaliste qu'une cour de cassation puisse perturber sa campagne. 13 nouveaux départements passent en vigilance rouge canicule à partir de la mi-journée. L'Yonne, la Nièvre, l'Allier, la Creuse, la Corrèze, la Haute-Vienne, la Charente, la Dordogne, le Lot-et-Garonne, le Lot ou encore le Tarn et Garonne, le Tarn et l'Aveyron. Au total, plus d'une trentaine de départements sont concernés par une vigilance rouge. En ce dimanche, les températures atteindront localement 41 degrés. Les nuits vont rester chaudes. La canicule devrait durer au moins jusqu'en milieu de semaine. Un incendie a ravagé 4 hectares de forêt dans le massif de Fontainebleau en Seine-et-Marne. Une centaine de pompiers appuyés par un hélico bombardier d'eau ont été mobilisés hier. Le feu est désormais maîtrisé. Les opérations de nettoyage se poursuivent. L'origine du sinistre reste pour l'instant inconnue. Une Française parmi les personnes portées disparues après les violents incendies qui ravagent l'Andalousie. Dans le sud de l'Espagne, elle aurait été piégée par les flammes alors qu'elle tentait de fuir en voiture avec son mari. Le feu a déjà parcouru 6600 hectares près d'Almeria. Il a fait au moins 12 morts. Le dernier carré de la Coupe du Monde de football, désormais connu, hier soir, l'Angleterre a éliminé la Norvège 2-1 après prolongation, tandis que l'Argentine a battu la Suisse 3-1. Les Anglais retrouveront les Argentins mercredi. Les Bleus, eux, affronteront l'Espagne demain soir à Dallas pour une place en finale. Et puis le Tour de France avec la 9e étape aujourd'hui entre Malemort et Ussel en Corrèze. En raison de la canicule, le parcours a été raccourci de 30 km. Il comptera 155 km. Le Sucomet devrait être le juge de paix de cette étape promise aux puncheurs et aux baroudeurs. Le départ réel sera donné à 13h45. Tadej Pogacar portera le maillot jaune. Fin de ce flash, excellente journée.

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Bonjour à tous. Le taux de réussite définitif du baccalauréat 2026 atteint 91,4%. Il est en baisse de 0,4 points par rapport à l'an dernier. La voie générale affiche 95,9% de réussite, la technologique 90,3% et la professionnelle 84,3%. Notez aussi que le brevet recule également avec un taux de réussite à 81,6%. Marine Le Pen conforte sa position dans la course à la présidentielle de 2027. D'après un sondage Elabe, elle recueillerait entre 34 et 35,5% des intentions de vote au premier tour. Elle l'emporterait au second dans tous les scénarios testés. La candidate du RN estime par ailleurs qu'il est irréaliste qu'une cour de cassation puisse perturber sa campagne. 13 nouveaux départements passent en vigilance rouge canicule à partir de la mi-journée. L'Yonne, la Nièvre, l'Allier, la Creuse, la Corrèze, la Haute-Vienne, la Charente, la Dordogne, le Lot-et-Garonne, le Lot ou encore le Tarn et Garonne, le Tarn et l'Aveyron. Au total, plus d'une trentaine de départements sont concernés par une vigilance rouge. En ce dimanche, les températures atteindront localement 41 degrés. Les nuits vont rester chaudes. La canicule devrait durer au moins jusqu'en milieu de semaine. Un incendie a ravagé 4 hectares de forêt dans le massif de Fontainebleau en Seine-et-Marne. Une centaine de pompiers appuyés par un hélico bombardier d'eau ont été mobilisés hier. Le feu est désormais maîtrisé. Les opérations de nettoyage se poursuivent. L'origine du sinistre reste pour l'instant inconnue. Une Française parmi les personnes portées disparues après les violents incendies qui ravagent l'Andalousie. Dans le sud de l'Espagne, elle aurait été piégée par les flammes alors qu'elle tentait de fuir en voiture avec son mari. Le feu a déjà parcouru 6600 hectares près d'Almeria. Il a fait au moins 12 morts. Le dernier carré de la Coupe du Monde de football, désormais connu, hier soir, l'Angleterre a éliminé la Norvège 2-1 après prolongation, tandis que l'Argentine a battu la Suisse 3-1. Les Anglais retrouveront les Argentins mercredi. Les Bleus, eux, affronteront l'Espagne demain soir à Dallas pour une place en finale. Et puis le Tour de France avec la 9e étape aujourd'hui entre Malemort et Ussel en Corrèze. En raison de la canicule, le parcours a été raccourci de 30 km. Il comptera 155 km. Le Sucomet devrait être le juge de paix de cette étape promise aux puncheurs et aux baroudeurs. Le départ réel sera donné à 13h45. Tadej Pogacar portera le maillot jaune. Fin de ce flash, excellente journée.

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Bonjour à tous. Le taux de réussite définitif du baccalauréat 2026 atteint 91,4%. Il est en baisse de 0,4 points par rapport à l'an dernier. La voie générale affiche 95,9% de réussite, la technologique 90,3% et la professionnelle 84,3%. Notez aussi que le brevet recule également avec un taux de réussite à 81,6%. Marine Le Pen conforte sa position dans la course à la présidentielle de 2027. D'après un sondage Elab, elle recueillerait entre 34 et 35,5% des intentions de vote au premier tour. Elle l'emporterait au second dans tous les scénarios testés. La candidate du RN estime par ailleurs qu'il est irréaliste qu'une cour de cassation puisse perturber sa campagne. 13 nouveaux départements passent en vigilance rouge canicule à partir de la mi-journée. L'Yonne, la Nièvre, l'Allier, la Creuse, la Corrèze, la Haute-Vienne, la Charente, la Dordogne, le Lot-et-Garonne, le Lot ou encore le Tarn et Garonne, le Tarn et l'Aveyron. Au total, plus d'une trentaine de départements sont concernés par une vigilance rouge. En ce dimanche, les températures atteindront localement 41 degrés. Les nuits vont rester chaudes. La canicule devrait durer au moins jusqu'en milieu de semaine. Un incendie a ravagé 4 hectares de forêt dans le massif de Fontainebleau en Seine-et-Marne. Une centaine de pompiers appuyés par un hélico bombardier d'eau ont été mobilisés hier. Le feu est désormais maîtrisé. Les opérations de nettoyage se poursuivent. L'origine du sinistre reste pour l'instant inconnue. Une Française parmi les personnes portées disparues après les violents incendies qui ravagent l'Andalousie. Dans le sud de l'Espagne, elle aurait été piégée par les flammes alors qu'elle tentait de fuir en voiture avec son mari. Le feu a déjà parcouru 6600 hectares près d'Almeria. Il a fait au moins 12 morts. Le dernier carré de la Coupe du Monde de football, désormais connu, hier soir, l'Angleterre a éliminé la Norvège 2-1 après prolongation, tandis que l'Argentine a battu la Suisse 3-1. Les Anglais retrouveront les Argentins mercredi. Les Bleus, eux, affronteront l'Espagne demain soir à Dallas pour une place en finale. Et puis le Tour de France avec la 9e étape aujourd'hui entre Malemort et Ussel en Corrèze. En raison de la canicule, le parcours a été raccourci de 30 km. Il comptera 155 km. Le Sucomé devrait être le juge de paix de cette étape promise aux puncheurs et aux baroudeurs. Le départ réel sera donné à 13h45. Tadej Pogacar portera le maillot jaune. Fin de ce flash, excellente journée.

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0: Bonjour à tous, Emmanuel Macron appelle à la vigilance de tous les instants face au retour de l'antisémitisme. Le président s'exprimait lors de la première journée nationale de commémoration et de la reconnaissance de l'innocence d'Alfred Dreyfus. Il a également demandé que les noms des justes soient apposés sur les lieux où des juifs ont été cachés et sauvés pendant la Seconde Guerre mondiale. À Nice, des milliers de personnes ont défilé aujourd'hui sur la promenade des Anglais en hommage aux victimes de l'attentat du 14 juillet 2016. 10 ans après le drame qui avait fait 86 morts, plus de 400 blessés, les commémorations se poursuivront jusqu'à mardi avec notamment une cérémonie présidée par Emmanuel Macron. Le parquet national antiterroriste s'est saisi de l'enquête après la découverte d'un véhicule suspect à Sarcelles dans le Val d'Oise. Environ 300 personnes ont été évacuées hier soir. La voiture volée, signalée par la DGSI, ne contenait pas d'explosifs, mais un fusil d'assaut et une arme de poing. Le président ukrainien Volodymyr Zelensky annonce un remaniement de son gouvernement. Il évoque un changement de stratégie politique qui nécessite, selon lui, le renouvellement de son équipe. La première ministre, par exemple, s'est vue proposer un nouveau poste. En sport, Marc Marquez a remporté le Grand Prix d'Allemagne de MotoGP. L'Espagnol s'est imposé après avoir dominé la course de bout en bout. Il devance Raúl Fernandez ou encore le japonais Hayao Ogura. Le français Fabio Quartararo termine, lui, 7e. Et puis, il fait très chaud en ce moment, ça ne vous aura pas échappé. C'est l'occasion de manger des glaces. Les ventes de glaces s'envolent, évidemment, en France. Depuis le début des fortes chaleurs, plus 25% en un mois en grande distribution. Les bâtonnets sont les plus plébiscités devant les cornets. Les glaciers tirent leur épingle du jeu avec des parfums particuliers.
1: Je dirais la crème brûlée, comme c'est un dessert français, et aussi à la pistache, chocolat blanc et noisette. Nous, on fait aussi nos cornets maison. Du coup, ça, c'est vrai que c'est un plus. Ensuite, je dirais que c'est comme l'année dernière, ils aiment tout ce qui est à base de pistache. Plus nous, on en fait des un peu sucrés-salés. Et aussi, on fait des sorbets aux fleurs. Donc ça, ça plaît beaucoup aux touristes en général.
0: Voilà, propos recueillis par Myline Desbac. Comptez en moyenne 3,90€ une boule, 5,60€ deux boules et près de 7€ pour les trois boules et les plus gourmands. C'est la fin de ce flash. Excellente fin de journée à tous.

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0: Bonjour à tous, Emmanuel Macron appelle à la vigilance de tous les instants face au retour de l'antisémitisme. Le président s'exprimait lors de la première journée nationale de commémoration et de la reconnaissance de l'innocence d'Alfred Dreyfus. Il a également demandé que les noms des justes soient apposés sur les lieux où des juifs ont été cachés et sauvés pendant la Seconde Guerre mondiale. À Nice, des milliers de personnes ont défilé aujourd'hui sur la promenade des Anglais en hommage aux victimes de l'attentat du 14 juillet 2016. 10 ans après le drame qui avait fait 86 morts, plus de 400 blessés, les commémorations se poursuivront jusqu'à mardi avec notamment une cérémonie présidée par Emmanuel Macron. Le parquet national antiterroriste s'est saisi de l'enquête après la découverte d'un véhicule suspect à Sarcelles dans le Val d'Oise. Environ 300 personnes ont été évacuées hier soir. La voiture volée, signalée par la DGSI, ne contenait pas d'explosifs, mais un fusil d'assaut et une arme de poing. Le président ukrainien Volodymyr Zelensky annonce un remaniement de son gouvernement. Il évoque un changement de stratégie politique qui nécessite, selon lui, le renouvellement de son équipe. La première ministre, par exemple, s'est vue proposer un nouveau poste. En sport, Marc Marquez a remporté le Grand Prix d'Allemagne de MotoGP. L'Espagnol s'est imposé après avoir dominé la course de bout en bout. Il devance Raúl Fernandez ou encore le japonais Hayao Ogura. Le français Fabio Quartararo termine, lui, 7e. Et puis, il fait très chaud en ce moment, ça ne vous aura pas échappé. C'est l'occasion de manger des glaces. Les ventes de glaces s'envolent, évidemment, en France. Depuis le début des fortes chaleurs, plus 25% en un mois en grande distribution. Les bâtonnets sont les plus plébiscités devant les cornets. Les glaciers tirent leur épingle du jeu avec des parfums particuliers.
1: Je dirais la crème brûlée, comme c'est un dessert français, et aussi à la pistache, chocolat blanc et noisette. Nous, on fait aussi nos cornets maison. Du coup, ça, c'est vrai que c'est un plus. Ensuite, je dirais que c'est comme l'année dernière, ils aiment tout ce qui est à base de pistache. Plus nous, on en fait des un peu sucrés-salés. Et aussi, on fait des sorbets aux fleurs. Donc ça, ça plaît beaucoup aux touristes en général.
0: Voilà, propos recueillis par Myline Desbac. Comptez en moyenne 3,90€ une boule, 5,60€ deux boules et près de 7€ pour les trois boules et les plus gourmands. C'est la fin de ce flash. Excellente fin de journée à tous.

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1: 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Bonsoir à tous. À la une de l'actualité, Météo France maintient 37 départements en vigilance rouge jusqu'à ce lundi 22h. Principalement entre le centre et l'ouest, 11 d'entre eux repasseront ensuite en orange. La baisse des températures s'annonce progressive par la façade atlantique. On attend ce lundi encore jusqu'à 37 degrés autour de Lyon. Emmanuel Macron appelle à une vigilance permanente face au retour de l'antisémitisme. Le chef de l'État s'est exprimé lors de la première journée nationale consacrée à la reconnaissance de l'innocence d'Alfred Dreyfus. Il souhaite également que les lieux où des Juifs ont été cachés ou sauvés pendant la Seconde Guerre mondiale portent le nom des Justes. Émotion toujours vive à Nice. 10 ans après l'attentat du 14 juillet 2016, plusieurs milliers de personnes ont participé ce dimanche à une marche du souvenir sur la promenade des Anglais. Les hommages se poursuivront jusqu'à mardi avec une cérémonie officielle en présence du président de la République. En sport, Mathieu Van Der Poel a remporté la 9e étape du Tour de France cycliste. Aujourd'hui, entre Malemort et Ussel, le Néerlandais s'est imposé au sprint après une étape raccourcie de 30 km en raison de la canicule. Au général, Tadej Pogacar conserve le maillot jaune avec 2 minutes 42 d'avance sur Jonas Vingegaard. En tennis, Kristina Mladenovic a remporté le double dames de Wimbledon avec la chinoise Guo Anyu. À 33 ans, la Française devient la première joueuse tricolore à s'imposer dans cette épreuve depuis Simone Mathieu en 1937. Le duo s'est imposé en 2-7, 6-3, 7-5 face à la Canadienne Dabrowski et la Brésilienne Stéphanie. Enfin, faire du sport, un réflexe de rentrée, c'est l'idée de Septembre Bouge, le nouveau rendez-vous national présenté par la ministre des Sports, Julie Pierret.
2: Oui, des animations seront organisées partout dans l'Hexagone pour encourager les Français à pratiquer une activité physique, quel que soit leur âge ou leur niveau. L'opération s'inscrit dans la nouvelle stratégie nationale Sport Santé. Elle veut prolonger l'élan des JO de Paris 2024. Au programme, une tournée dans 18 villes avec des villages Sport Santé gratuits et ouverts à tous, des villes comme Lille, Bordeaux, Ajaccio, Rouen, Saint-Étienne, Marseille, Nevers, Bourg-Saint-Maurice-les-Arcs. Des centaines d'événements recensés sur une carte interactive. Et pour porter cette première édition, le ministère a choisi 2 ambassadeurs, la médecin Marine L'Orphelin et le journaliste sportif Mathieu Lartaud.
1: Merci Julie, ils seront bientôt rejoints par plusieurs athlètes pour promouvoir les bienfaits de l'activité physique. Fin de ce flash, bonne soirée.

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0: Bonsoir à tous. À la une de l'actualité, Météo France maintient 37 départements en vigilance rouge jusqu'à ce lundi 22h, principalement entre le centre et l'ouest. 11 d'entre eux repasseront ensuite en orange. La baisse des températures s'annonce progressive par la façade atlantique. On attend ce lundi encore jusqu'à 37 degrés autour de Lyon. Emmanuel Macron appelle à une vigilance permanente face au retour de l'antisémitisme. Le chef de l'État s'est exprimé lors de la première journée nationale consacrée à la reconnaissance de l'innocence d'Alfred Dreyfus. Il souhaite également que les lieux où des Juifs ont été cachés ou sauvés pendant la Seconde Guerre mondiale portent le nom des Justes. Émotion toujours vive à Nice, 10 ans après l'attentat du 14 juillet 2016. Plusieurs milliers de personnes ont participé ce dimanche à une marche du souvenir sur la promenade des Anglais. Les hommages se poursuivront jusqu'à mardi avec une cérémonie officielle en présence du président de la République. En sport, Mathieu Van Der Poel a remporté la 9e étape du Tour de France cycliste. Aujourd'hui, entre Malmort et Ussel, le Néerlandais s'est imposé au sprint après une étape raccourcie de 30 km en raison de la canicule. Au général, Tadej Pogacar conserve le maillot jaune avec 2 minutes 42 d'avance sur Jonas Vingegaard. En tennis, Kristina Mladenovic a remporté le double dames de Wimbledon avec la chinoise Guo Anyu. À 33 ans, la française devient la première joueuse tricolore à s'imposer dans cette épreuve depuis Simone Mathieu en 1937. Le duo s'est imposé en 2-7, 6-3, 7-5 face à la canadienne Dabrowski et la brésilienne Stéphanie. Enfin, faire du sport un réflexe de rentrée, c'est l'idée de Septembre Bouge, le nouveau rendez-vous national présenté par la ministre des Sports, Julie Pierret.
1: Oui, des animations seront organisées partout dans l'Hexagone pour encourager les Français à pratiquer une activité physique, quel que soit leur âge ou leur niveau. L'opération s'inscrit dans la nouvelle stratégie nationale Sport Santé. Elle veut prolonger l'élan des JO de Paris 2024. Au programme, une tournée dans 18 villes avec des villages Sport Santé gratuits et ouverts à tous, des villes comme Lille, Bordeaux, Ajaccio, Rouen, Saint-Étienne, Marseille, Nevers, Bourg-Saint-Maurice-les-Arcs. Des centaines d'événements recensés sur une carte interactive. Et pour porter cette première édition, le ministère a choisi 2 ambassadeurs, la médecin Marine L'Orphelin et le journaliste sportif Mathieu Lartaud.
0: Merci Julie, ils seront bientôt rejoints par plusieurs athlètes pour promouvoir les bienfaits de l'activité physique. Fin de ce flash, bonne soirée.

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Comment vous sentez-vous devant les matchs de la France à la Coupe du Monde? Peut-être avez-vous ressenti une forte tension devant le huitième de finale entre la France et le Paraguay, ou beaucoup de stress au moment où Mbappé tirait son pénalty? Sachez qu'il y a un terme cité par différents médias et qui décrit ce que ressentent les supporters face aux événements sportifs. C'est la fanxiety, la contraction des mots anglais supporter et anxiété. Alors qu'est-ce qui se passe concrètement dans le corps? Bien, lorsque le score est trop serré, le cœur s'accélère, les mains sont moites et le ventre se noue. On s'identifie tellement à l'équipe que ça provoque une réaction naturelle de stress, comme si leur victoire ou leur défaite nous concernait personnellement. Et quelque part, c'est un peu le cas, surtout en pleine Coupe du Monde, puisqu'on noue un sentiment d'appartenance fort avec les équipes nationales. Alors si c'est agréable de ressentir cette excitation, pour certains, les jours de match peuvent devenir particulièrement stressants et les priver de la joie du moment. D'ailleurs, attention, cette fanxiety présenterait même un risque sérieux pour le cœur, c'est ce qu'on apprend dans un article du HuffPost américain qui cite plusieurs études scientifiques. Il y aurait bel et bien un lien entre les effets du visionnage d'un événement sportif et les problèmes cardiovasculaires pendant et après la compétition. Avant d'en arriver là, prêtez attention à ce que vous ressentez lors des prochains matchs du Mondial. Si la pression monte trop, profitez des mi-temps et des pauses fraîcheurs pour souffler. Et pour limiter le stress, évitez aussi la consommation d'alcool, de caféine ou de sucre. Bien sûr, en cas de problème vital, n'hésitez pas à appeler les urgences.

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1: Bonsoir à tous. À la une de l'actualité, Météo France maintient 37 départements en vigilance rouge jusqu'à ce lundi 22h, principalement entre le centre et l'ouest. 11 d'entre eux repasseront ensuite en orange. La baisse des températures s'annonce progressive par la façade atlantique. On attend ce lundi encore jusqu'à 37 degrés autour de Lyon. Emmanuel Macron appelle à une vigilance permanente face au retour de l'antisémitisme. Le chef de l'État s'est exprimé lors de la première journée nationale consacrée à la reconnaissance de l'innocence d'Alfred Dreyfus. Il souhaite également que les lieux où des Juifs ont été cachés ou sauvés pendant la Seconde Guerre mondiale portent le nom des Justes. Émotion toujours vive à Nice, 10 ans après l'attentat du 14 juillet 2016. Plusieurs milliers de personnes ont participé ce dimanche à une marche du souvenir sur la promenade des Anglais. Les hommages se poursuivront jusqu'à mardi avec une cérémonie officielle en présence du président de la République. En sport, Mathieu Van Der Poel a remporté la 9e étape du Tour de France cycliste. Aujourd'hui, entre Malmort et Ussel, le Néerlandais s'est imposé au sprint après une étape raccourcie de 30 km en raison de la canicule. Au général, Tadej Pogacar conserve le maillot jaune avec 2 minutes 42 d'avance sur Jonas Vingegaard. En tennis, Kristina Mladenovic a remporté le double dames de Wimbledon avec la chinoise Guo Anyu. À 33 ans, la française devient la première joueuse tricolore à s'imposer dans cette épreuve depuis Simone Mathieu en 1937. Le duo s'est imposé en 2-7, 6-3, 7-5 face à la canadienne Dabrowski et la brésilienne Stéphanie. Enfin, faire du sport un réflexe de rentrée, c'est l'idée de Septembre Bouge, le nouveau rendez-vous national présenté par la ministre des Sports, Julie Pierret.
2: Oui, des animations seront organisées partout dans l'Hexagone pour encourager les Français à pratiquer une activité physique, quel que soit leur âge ou leur niveau. L'opération s'inscrit dans la nouvelle stratégie nationale Sport Santé. Elle veut prolonger l'élan des JO de Paris 2024. Au programme, une tournée dans 18 villes avec des villages Sport Santé gratuits et ouverts à tous, des villes comme Lille, Bordeaux, Ajaccio, Rouen, Saint-Étienne, Marseille, Nevers, Bourg-Saint-Maurice-les-Arcs. Des centaines d'événements recensés sur une carte interactive. Et pour porter cette première édition, le ministère a choisi 2 ambassadeurs, la médecin Marine L'Orphelin et le journaliste sportif Mathieu Lartaud.
1: Merci Julie, ils seront bientôt rejoints par plusieurs athlètes pour promouvoir les bienfaits de l'activité physique. Fin de ce flash, bonne soirée.

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